0: Monsieur Hyde qui était son mauvais génie. Mr. Hyde ne disait rien, mais en secret, n'en pensait pas moins.
1: Père Dr. Jekyll,
0: vous dites que je ne suis pas le Dr. Jekyll.